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1: 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Aujourd'hui, nous expectons un peu soleil. Ma température plus haut, record des temps, degrés centigrades, plus bas, 25 degrés centigrades. Direction du vent, s'il est sec, vitesse 20 à 55 km par heure, qui pouvait l'homme asité aussi, mauvais. 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

Mesdames, mesdemoiselles et messieurs, bonjour. L'actualité de ce mardi 2 juin au micro Nordis Rosoiro. La Seychelles Revenue Commission, SRC, a lancé un programme de déclaration volontaire en cas d'oubli destiné à encourager les contribuables à signaler spontanément toute erreur, omission ou irrégularité dans leur déclaration fiscale. Selon la SRC, ce programme sera en vigueur pendant une période d'un an et s'inscrit dans les efforts visant à améliorer la transparence, renforcer la collecte des recettes publiques et promouvoir une culture de conformité fiscale volontaire au sein de la population et du secteur privé. Les particuliers et les entreprises qui choisiront de participer au programme auront l'occasion de régulariser leur situation fiscale en collaboration avec la SRC. Le senior policy analyst de la SRC, Francis Adrienne, a indiqué que les contribuables participant au programme pourront bénéficier de plusieurs mesures incitatives prévues dans le cadre de cette initiative. Celles-ci ont pour objectif d'encourager les déclarations volontaires et de faciliter la mise en conformité des contribuables avec leurs obligations fiscales. Le directeur de la section d'audit de la SRC, de son côté, Hansa Naiken, a expliqué que lorsque les particuliers ou les entreprises soumettent une demande pour bénéficier de ce programme, celle-ci est examinée par un comité. Ce comité dispose ensuite d'un délai de 30 jours pour communiquer aux demandeurs, qu'il s'agisse d'une personne ou d'une entreprise, sa décision concernant la demande. Le Conseil des ministres a approuvé des amendements à la taxe d'assises afin de que les exploitants de navires de transport de marchandises titulaires d'une licence puissent être remboursés à hauteur de 37% de la taxe payée sur le carburant contre 25% auparavant. Cette mesure vise à alléguer les charges supportées par ces opérateurs à la suite de la récente hausse des prix du carburant et de l'augmentation des coûts d'exploitation. Aujourd'hui, l'Assemblée nationale reprend ses travaux pour cette semaine. Le ministre des Finances, de la Planification économique, du Commerce et de l'Investissement, Pierre Laporte, sera à l'Assemblée lors de la séance d'aujourd'hui pour répondre à une question d'intérêt public, le PNQ, du chef de l'opposition. Cette question porte sur les promesses faites par le président durant la campagne électorale concernant le versement des arriérés de salaire, PEBAC, ainsi que sur l'engagement de supprimer les voyages en première classe et les indemnités de logement accordées au ministre. Le ministre répondra également aux questions des membres de l'Assemblée sur plusieurs sujets, notamment à une question urgente relative à l'immatriculation des nouveaux véhicules. L'autre ministre appelé à répondre aux questions des députés est la ministre des Collectivités locales et des îles proches, Evelyne Rose. Au cours de la session de l'Assemblée de cette semaine, une motion sera également présentée par l'élu de Rivière Anglaise, demandant au gouvernement de prendre en considération les motions adoptées par l'Assemblée des jeunes. Et enfin, à l'étranger, le Liban affirme que le Hezbollah a accepté un plan américain prévoyant qu'il cesse ses attaques contre Israël et qu'Israël s'abstienne d'attaquer la capitale libanaise, Beyrouth. L'ambassade du Liban aux États-Unis a déclaré avoir reçu la confirmation de l'acceptation par le Hezbollah de la proposition américaine visant à une cessation mutuelle des attaques. Le premier ministre israélien Benjamin Netanyahu a confirmé cet accord, mais a averti que les frappes sur Beyrouth auraient lieu si le Hezbollah ne cesse d'attaquer nos villes et nos civils. Ces déclarations font suite à l'annonce par le président américain Donald Trump qu'il s'était entretenu à la fois avec les deux représentants et qu'ils avaient convenu que tous les tirs cesseraient après que l'Iran eût averti que les actions militaires
israélienne au Liban constituer une menace pour le cessez-le-feu actuel entre les États-Unis et l'Iran. Voilà, ainsi s'achève l'actualité. Merci de votre attention. Agréable journée à tous et à toutes.

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3: 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Comme si vous étiez là, comme travail, vous passez pour la journée, vous allez faire.

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0: 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If I was a richer girl. 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
5: 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Ça, c'est surtout fanatique pour la SFM. Ça, c'est
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0: 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Nous prenons une pause musicale et après ça nous retourne pour nous continuer à cause de nos topics.

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Mais tout de même, si Céline, pas bien écoute Paradise FM, laisse-le dire qu'on est qui m'a bien imaginé, hein. 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

0: 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Alors, ça, restez tournés ici, le Paradise FM. N'a pas plus bon endroit, à part qui Sarah Joki là, Paradise FM, toujours fidèle avec vous.
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Alors, on continue avec Melvin Camille.

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Bonsoir à toutes et à tous et bienvenue dans Mieux Vivre sur Paradise FM. J'espère que vous allez très bien ce soir. Et comme chaque mardi, on prend ce moment pour apprendre, réfléchir, sourire un peu et surtout prendre soin de notre santé. Ce soir, notre émission est

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c'est quoi exactement l'Aïd du Adha? Elle est aussi appelée la fête du sacrifice. Et ça, c'est un grand jour fêté par les musulmans dans le monde entier. Elle marque la fin du Hajj et le pèlerinage à la Mecque. Et cette fête rappelle l'histoire

du prophète Ibrahim, connu aussi sous le nom d'Abraham. Selon les traditions, Dieu lui demande de sacrifier son fils Ishmaël pour tester sa foi et son obéissance. Mais au dernier moment, l'ange Gabriel remplaça le jeune garçon par un mouton. Depuis, les musulmans commémorent cet geste de foi par les sacrifices d'un animal et la partage avec la famille, les voisins et les personnes dans les besoins. Comment cela se fait? Alors, la valeur de cette fête, c'est de partager la générosité, la foi, l'amour de la famille et l'aide aux plus pauvres. On partage un tiers de viande est donné aux pauvres, un tiers partagé aux proches et un tiers gardé pour la famille. Et la célébration dure pour 3 jours. La date officielle de cette fête, c'est le mercredi 27 mai. Et elle termine le 29 mai. Et selon d'autres régions, ça peut aller jusqu'à le 30 mai. Et pour cette fête, nous allons jouer une chanson très spéciale.

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retournons à notre santé et notre bien-être. Les aliments riches en phytoestrogènes. C'est quoi exactement un phytoestrogène? Les phytoestrogènes sont des substances naturelles présentes dans certaines plantes. Elles ressemblent à l'estrogène, une hormone importante surtout chez les femmes. Ces aliments peuvent parfois aider pendant la ménopause, contre le bouffet de chaleur, pour la santé des os et aussi pour l'équilibre hormonal. Mais attention, on doit toujours consommer avec modération. Alors, les aliments riches en estrogènes naturels sont les pêches, qui sont riches en vitamines, et aussi les légumes verts comme le brocoli, le chou, chou-fleur, l'ail aussi, bon pour le cœur et les os. Le grain de lin sont très riches en phytoestrogènes. Le soja et l'edamame, très populaires dans les aliments sains. Les grains de sésame, bonnes pour les os et le cholestérol aussi. Le noix et les fruits secs comme l'amande, le pistache, les dattes, abricots secs, tout ça est très très bon pour ta santé. Sans oublier, le chocolat noir aide aussi à réduire le stress. Les légumes comme le pois chiche, lentilles, haricots rouges, les céréales complets comme le quinoa et l'orge. Alors, un petit conseil bien-être, pour garder un bon équilibre hormonal, dormez suffisamment, réduisez le stress, faites de l'exercice, maintenir un poids sain, prendre le soleil pour le vitamine D et boire beaucoup d'eau.

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0: Et oui, ça c'était une des chansons vraiment belles. Et ça, c'est pas d'autre que Taxi, Joe le Taxi avec Vanessa Paradis. Maintenant, nous allons passer au rire avec cet extrait.
1: Bonsoir tout le monde, est-ce que ça va? Ouais, super. Tout le monde va bien. Moi aussi, je vais super bien. Et on va tous bien comme ça. Ça dégage une énergie positive. Et j'adore la positivité. On adore tous la positivité. Mais il y a des gens qui en abusent quand même. Par exemple, mon tonton. Dernièrement, je vais le voir. Je lui demande, hey, tonton, comment ça va? Il me répond, à part le chômage, la famine, la galère et le fait qu'il vient d'apprendre que ma femme a trompé avec mon meilleur ami, tout va bien. À part ça, tout va bien. Il est trop positif, mon tonton. Je ne sais pas c'est quel drogue qu'il prend, mais ça marche. Je me dis, ça doit être un truc dans le sang. Parce que même ma mère, elle est très positive. Dernièrement, je me suis fait très mal au bras. Je suis allé me plaindre à ma mère. Elle m'a dit, Gis, ne sois pas aussi ingrat. Remercions d'abord le Seigneur parce qu'il te reste encore un bras et deux jambes. Elle est très positive, ma mère. Moi-même, je suis très positif. J'ai fait mon secondaire dans un petit collège dans mon quartier. Pour vous dire à quel point c'était petit, on était deux en terminale C, mon pote et moi. C'était un peu la galère parce que si un seul élève séchait les cours, c'était toute la moitié de la classe qui était absente. Mais moi, ça m'arrangeait. Parce que si ma mère me demandait, Gis, je dis, hein, tu as eu combien de moyens de cette séquence? Je pouvais répondre la tête haute et dire, maman, ne sois pas aussi négative. Remercions d'abord le Seigneur parce que ton fils est sorti deuxième de sa classe. Moi aussi, je suis très positif. La seule personne qui n'est pas positive à la maison, c'est mon père. Hein? Lui, il vient d'avoir 50 ans et il est en pleine crise de la cinquantaine. Il veut redevenir jeune. Et sa méthode qu'il a trouvée pour redevenir jeune, c'est porter des vêtements serrés. Mon père, c'est le sexy-ligne du quartier. C'est-à-dire, mes vêtements sont serrés sur mon père. Quand tu le vois avec un pantalon, ça se voit. À la base, ses fesses n'étaient pas d'accord avec le projet, mais il a insisté. Tu sais, mon père, quand il va chez le tailleur, tu vois, quand le tailleur prend ses mesures, tu vois, il est chez le tailleur prend ses mesures. C'est un professionnel. Il connaît son métier. Il demande rien à mon père. Il prend les mesures. Il demande rien à mon père. C'est mon père qui lui demande. J'ai dit, hein, tu as dit que le tour du bras, si ça fait combien? 20. Mais 15. Mais même 10. Si mon père ferme le premier bouton de sa chemise, il s'asphyxie. Le seul avantage qu'il a sur nous, c'est que si un serpent le mord au bras, il a déjà un garrot. C'est le seul avantage qu'il a sur nous. Il a un rapport très particulier aux vêtements. Il a aussi un rapport très particulier à l'argent. Parce que lui, quand il touche son salaire, il ressent toujours le besoin d'aller acheter un nouveau produit pour tester. Par exemple, dernièrement, il est rentré à la maison avec 6 bouteilles de lubrifiant. J'ai d'abord cru que c'était poindre sur son corps pour pouvoir porter ses habits serrés là. Non. Il a cru que c'était une nouvelle marque de Yahoo. Et moi, je l'imagine devant la caissière au moment d'emballer les produits. Monsieur, vous désirez que je mette les 6 bouteilles dans un autre emballage? Mets ça dans le même plastique avec le pain et les céréales, c'est pour les enfants. D'accord, Pididi, d'accord. Je pense que, merci, je pense qu'il y a des gens qui abusent de l'expression « manger l'amour ». Hein? J'aimerais savoir, par applaudissement ici, est-ce qu'il y a des gens en couple? Bande de célibataires de vos états. Ah ouais. Bon, maintenant, j'aimerais savoir, par applaudissement, est-ce qu'il y a des célibataires endurcis dans la salle? Ouais, calmez-vous. C'est pas la journée internationale du célibat. Les gens en couple, vous avez vu l'énergie des célibataires? C'est l'énergie du manque. C'est-à-dire, ça fait longtemps que quelqu'un n'a pas tout mal. Il provise, ça fait longtemps, il n'a rien claqué. Il claque des mains parce que c'est le seul truc qu'il peut claquer aujourd'hui. Et on est d'accord, les célibataires comme moi, on est d'accord, les gens en couple, ils nous font chier avec les expressions manger l'amour. Eux, ils ne mangent pas l'amour. Chez nous, on mange l'amour. Un matin, je me suis réveillé. Je suis allé à la cuisine, j'avais faim. J'ouvre le réfrigérateur et je tombe face à 6 bouteilles de lubrifiant bien glacées. Chez nous, on mange l'amour au sens propre. Une autre fois, mon père a acheté un paquet de quelque chose qui sentait le chocolat. Tu vois, il ouvre, il dépose au salon, il retire un morceau, il mange.

0: comme si c'était bon. Tu vois, et il part. Moi, en tant qu'enfant africain qui suit l'exemple, je vais sur la table, je retire un morceau et je me rends compte que c'est des morceaux de chocolat en forme de graines de cacao. Je me dis, magnifique l'idée, hein, des morceaux de chocolat en forme de l'origine même du chocolat. Donc je lance dans ma bouche et c'était juste des graines de cacao séchées. C'était amer, ça n'avait aucun sens. Et à chaque fois qu'il arrive au salon, il retire un morceau, il lance dans sa bouche. Un peu de lubrifiant pour faire descendre le tout. Pour nous faire croire qu'à la base, il savait ce qu'il achetait, alors qu'il ne savait pas ce qu'il achetait. Et moi, ça m'énerve quand je vois ça. Parce que moi, ça me rappelle, par exemple, mon cousin, hein, qui, une fois je l'ai attrapé, il mangeait le concombre. Je lui demande, mais mon ami, pourquoi tu manges le concombre? Il me répond que c'est parce que c'est un fruit qui hydrate beaucoup. Il y a beaucoup d'eau dans le concombre. Alors que c'est dégueulasse. Mais je lui ai dit, mon ami, tu sais dans quoi il y a plus d'eau que dans le concombre? Dans de l'eau, va boire de l'eau à la source. Moi, ça m'énerve trop les gens qui mangent des trucs pas bons et ils te regardent dans les yeux en mangeant ça, comme si c'est bon dans sa bouche et c'est toi qui n'as pas la bonne langue pour manger ça. Vous voyez de qui je parle? Les gens qui mangent le Mbita Cola, la cola. Et quand tu leur demandes pourquoi ils mangent ça, ils te répondent que c'est pour laver les reins. Mesdames et messieurs, les reins. Le seul organe dont le Camerounais prend soin. C'est-à-dire, on a d'autres organes, les Camerounais. On a, par exemple, le cerveau. On nique ça avec le kiosque sur toutes ses formes. Hein? On a les poumons. Les gars fument comme pas possible. On a le foie. Les Camerounais, premier consommateur d'alcool en Afrique. Mais les reins, ne blague pas avec les reins d'un Camerounais. On a tous déjà vu dans les films, vous voyez les films des blancs en Bengale, là-bas en Europe, hein, on voit dans les films, souvent il y a des scénarios où il y a un gars, il est malade, il est couché sur son lit d'hôpital et il a besoin d'un don de rein. Et son meilleur ami se propose tout seul de lui donner un rein pour sauver sa vie. Ici au pays. Tu es malade, tu es couché sur le lit d'hôpital. Tu demandes le rein à ton meilleur ami. Ah. Donc les oranges qui étaient gardées là ne te suffisent pas. Maintenant c'est mes organes que tu veux que je te donne. Quand je mangeais le Mbita Cola, tu disais que c'était amer, non? Tu disais que oh, j'aime trop les femmes. Je t'avais dit quoi? On verra bien. Merci de m'avoir écouté, mon nom c'est Gilles. Ordina, Sokoto, Ordina, Sokoto.
1: Et voilà qu'on est arrivé à la fin de notre émission. Je voudrais vous dire merci d'avoir passé cette soirée avec moi sur Mieux Vivre. Prenez bien soin de vous, aimez-vous un peu plus chaque jour et n'oubliez jamais que la santé, la paix intérieure sont les plus grandes richesses. Bonne fête à toutes les personnes qui célèbrent l'Aïd al-Adha. Ici, c'était Shanti sur Paradise FM. Bonne nuit à tout le monde. Bye bye.

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2: Excellente soirée musicale à toutes et à tous et quel plaisir de vous retrouver en direct sur Paradise FM ce soir et notre rendez-vous 100% musique latino. Ça va durer deux bonnes heures ici sur votre radio préférée. J'espère que votre journée s'est bien passée. Si la journée était plutôt stressante, ne vous en faites pas. On va vous briser le stress ici sur Paradise FM, surtout avec les meilleures musiques latines. Et tout à l'heure, en deuxième partie d'émission, pour les 60 dernières minutes, ce seront uniquement vos chansons souvenirs, les chansons latines qui ont marqué bien sûr les différentes décennies. Vous êtes avec Jonathan Agatin à l'antenne, à la programmation musicale et à la technique. La reprise de la chanson Bachata Rose par Laura Pausini est sortie sur son album Yo Canto 2. Il s'agit d'une version poignante du titre emblématique créé à l'origine par le chanteur dominicain Juan Luis Guerra en 1990. Laura Pausini dans votre émission Musica de la Noche sur Paradise FM.
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3: Gracias. Hablando de la República Dominicana, aquí hay un maestro inmenso que ha escrito una de mis canciones favoritas de toda mi vida. Escucho ya cositas. No está Juan Luis Guerra. No puede estar aquí hoy. No está en la ciudad. Pero es una persona que siempre me ha dado mucho respeto, me ha demostrado su cariño y ni tuve el tiempo de bajar con mis pies aquí, que ya estaba un mensaje, una poesía, unas flores maravillosas de parte suya y con escrito por él, de parte de toda la República Dominicana. Entonces me gusta que hable a nombre de todos ustedes. Entonces esta noche vamos a dedicarla a él y a esta tierra que llevo en mi corazón. Bachata Rosa.

0: Laura Pausini sur votre radio. Quelle magnifique voix, une voix qui nous berce, n'est-ce pas? Jesse Uribe, célèbre auteur, compositeur, interprète colombien, et c'est une figure emblématique de la musique populaire colombienne et de la musique ranchera. Il est reconnu pour sa voix puissante et aussi pour ses performances passionnées. Voici No Es Mi Culpa, Ce N'est Pas Ma Faute. Jesse Uribe, ici sur Paradise FM.
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0: C'était Jesse Uribe sur votre radio ce soir. J'espère que votre soirée se passe bien. Alors, restez là, bien branchés, bien connectés. Le meilleur reste à venir. C'est une célèbre chanteuse américano-mexicaine de musique régionale mexicaine, issue de la prestigieuse dynastie Aguilar. Elle est la fille du chanteur Pepe Aguilar et la petite fille des légendes Antonio Aguilar et Flor Silvestre. Elle s'est fait connaître en 2018 avec une interprétation remarquée de la Llorona au Latin Grammy Awards. Voici Que Agonia, Quelle Agonie avec Angela Aguilar sur Paradise FM. C'est Musica de la Noche. Et si vous êtes fan de Diana Ross, si vous connaissez cette chanteuse, elle sera là dans pas trop longtemps. Voilà, c'est l'affaire de quelques minutes. Bonne écoute à toutes et à tous.
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0: Et oui, en parlant de la chanteuse Dayanara, c'est une artiste équatorienne née en 1996. Elle s'est fait connaître en représentant son pays au prestigieux Festival de Viña del Mar en 2019 et en remportant un franc succès en Amérique latine avec des titres comme Pobre y Triste. Chaque acte, chaque parole, chaque pensée positive ou négative génère une conséquence qui détermine notre destinée, souvent vue dans le bouddhisme et dans l'hindouisme comme une suite de renaissance. Voici El Karma avec Dayanara sur votre radio. Et juste après, ce sera Donde y Cuando ou Et Quand.
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0: Merci d'écouter Musica de la Noche ce soir. Becky G, c'est une chanteuse, rappeuse et actrice américaine, née le 2 mars 1997 en Californie. Révélée sur Internet en 2011, elle est mondialement célèbre pour ses hits pop et reggaeton comme Shower, My Race, Sin Pyjama, Voici Por El Contrario, qui signifie en français au contraire. Becky G sur les ondes de Paradise FM.
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0: Bon courage si vous travaillez en ce moment. Et oui, la radio à vos côtés, la radio à côté de vous, afin de vous donner du peps, afin de vous donner la volonté de travailler jusqu'à fort tard et même jusqu'à demain matin. Bon courage à vous. Je vous offre Shakira avec le titre Sombras et Dayanara qu'on écoutera une nouvelle fois avec le titre Tu la vas a pagar, tu vas le payer.
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C'était Ricky Martin et Los Angeles Azules sur votre radio. Rocío Dúrcal, elle nous a quitté malheureusement le 25 mars 2006 à proximité de Madrid. C'était l'une des chanteuses et actrices espagnoles les plus célèbres et influentes de l'histoire, surnommée la Reina de las Rancheras, la Reine des Rancheras. C'était une icône incontournable de la musique latine. Voici Para Toda la Vida, qui signifie tout simplement « Pour la vie ».

0: C'était Rocío Dúrcal sur votre radio. Voici la chanteuse, rappeuse et compositrice argentine, souvent surnommée la reine du trap argentin. C'est l'une des figures majeures de la scène urbaine et latine. Voici Cazzu sur votre radio avec le titre Con Otra, avec une autre.
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0: Et comme vous pouvez le constater, pour cette première heure, ce sont les chansons du moment ici sur les ondes de Paradise FM. Todo, todo, todo. C'est un titre majeur sorti par la reine de la pop latine Thalia en collaboration avec la chanteuse mexicaine Yuri. Ce titre, c'est une reprise très rythmée et modernisée du célèbre classique de Daniela Romo sorti en 1991. Todo, todo, todo. Voici Thalia et Yuri sur votre radio.
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0: Gracie, ça c'est la prochaine voix, la prochaine mélodieuse voix qu'on écoute sur Paradise FM. C'est une chanteuse, actrice et danseuse colombienne, née le 30 octobre 1992 du côté de Cali. Véritable star de la scène pop latino, elle est notamment célèbre pour avoir incarné le rôle de Daisy O'Brien dans la série à succès Chica Vampiro. Voici Quiero, qui signifie tout simplement vouloir.
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En deuxième heure, à ne pas rater notre séquence flashback avec les meilleures musiques latines et qui ont marqué les décennies. Paola Jara, chanteuse colombienne, et c'est une figure majeure de la musique populaire et des rancheras. Elle est particulièrement célèbre pour, par exemple, pour le tube Murió el Amor. Vous avez l'autre titre Salud por él et aussi pour la chanson qu'on va écouter tout de suite. Ça s'appelle Infidelidad. Et elle chante bien sûr aux côtés de Jesse Uribe sur Paradise FM.

La chanson Papacito, c'est un titre interprété par la superstar colombienne Karol G et non par Becky G. Cependant, ces deux artistes sont de grandes amies et elles ont souvent collaboré, comme sur le tube mondial Mami, ce qui explique la confusion. Voici Papacito sur Paradise FM. Je vous dis à tout de suite pour votre séquence flashback.

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1: 60 dernières minutes à passer ensemble pour Musica de la Noche sur les ondes de Paradise FM. C'est votre séquence nostalgique, pourquoi pas, avec bien sûr les meilleures musiques latines. Né à Santiago, du côté de Cuba, il commence à chanter dans la rue à l'âge, c'est-à-dire dès l'âge de 12 ans. Il se fait connaître localement dans les années 40 et dans les années 50 comme le Conjunto Sorpresa et l'orchestre de Pacho Alonso. À la retraite et s'y rend des chaussures pour survivre, il est repéré.

En 1996, par Juan de Marcos González, son intégration dans le collectif Buena Vista Social Club le propulse à 70 ans sur le devant de la scène internationale. Il remporte deux prestigieux Grammy Awards, l'un avec le groupe Buena Vista Social Club en 2000 et l'autre pour son brillant album, c'est un album solo en plus, Buenos Hermanos en 2003. Et il s'est éteint le 6 août 2005 à La Havane, quelques jours seulement après son concert au festival de jazz à Marciac. Voici Ibrahim Ferrer avec le titre Aquelos Ojos Verdes, ses yeux verts.

Cheras et aussi pour ses performances flamboyantes. Il nous a quittés en 2016. Voici Juan Gabriel avec le titre « See me olvido otra vez ». J'ai encore oublié.

Les meilleures musiques nostalgiques latines, ici sur Paradise FM dans Musica de la Noche. La Lupe était une chanteuse et danseuse cubaine. Elle nous a quitté le 29 février 1992. Surnommée la reine de la soul latino, elle était célèbre pour ses performances scéniques électrisantes et aussi pour ses cris caractéristiques. Voici Puro Teatro, théâtre pur. Et c'est vrai que la vie ressemble à une pièce de théâtre, mais sans répétition. William Shakespeare l'exprimait déjà en disant « Le monde entier est en théâtre et tous, hommes et femmes, n'en sont que les acteurs. Ce qui compte, ce n'est pas la durée de la pièce, mais la qualité de votre jeu. » À suivre, Polo Montanez avec Flor Pálida. Il y aura aussi Boleros Romántico avec Bésame Mucho.

Ricardito y El Monarca del Son, groupe musical qui perpétue la tradition du son cubain, de la rumba et aussi des boleros. Leur répertoire est très populaire sur les plateformes de streaming avec des millions d'écoutes. Dos Almas, Deux Âmes. Et juste après, une autre chanson du groupe, Guan.

Guantanamera avec bien sûr Ricardito y el Monarca del Son. Et oui, Guantanamera considérée comme la chanson cubaine la plus connue, elle fait aussi partie des chansons les plus

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2: La Buena Vista Social Club, célèbre collectif de musiciens cubains formé en 1996. Son nom fait référence à un club très populaire de la Havane dans les années 40 et 50. Il est mondialement connu pour avoir remis au goût du jour les styles traditionnels cubains comme le son, le borero et le guajira. Amor de loca juventud, l'amour d'une jeunesse folle. À suivre, Raúl Abramson avec le titre La tarde que te amé.

Carlos Puebla sur Paradise FM dans Musica de la Noche. C'était un auteur, compositeur et guitariste cubain surnommé le chanteur de la révolution cubaine. Issu de la trova traditionnelle, il est mondialement célèbre pour avoir composé Hasta Siempre, Comandante, un hommage emblématique à Che Guevara. Et sans oublier la chanson Si no fuera por Emiliana, sans Emiliana. C'est cette chanson qu'on va écouter tout de suite et juste après, ce sera La Media Naranja avec Varón.

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De Camino a la Vereda. Ça, c'est un classique du son cubano écrit et composé par le légendaire Ibrahim Ferrer dans les années 50. Rendu mondialement célèbre par le projet Buena Vista Social Club, ce morceau met en garde contre les raccourcis faciles. Écoutez, c'est dans Musica de la Noche.

Celia Cruz, qui nous a quittés en 2003, c'était une chanteuse cubaine, mondialement surnommée la reine de la salsa. Dotée d'une voix puissante, elle a popularisé la musique afro-cubaine et la salsa à travers le monde, en enregistrant plus de 50 albums et en remportant plusieurs Grammy Awards. Kim Barua, c'est sa chanson salsa latino-cubaine qu'on va écouter tout de suite, oui, de Celia Cruz et de Johnny Pachero. Et c'est une chanson qui a été écrite en espagnol par Junior Cepeda. On y va, ça se passe tout de suite sur votre radio, les amis. Chers amis, bientôt la fin de cette émission. On va se retrouver la semaine prochaine pour un autre numéro de Musica de la Noche. Et sachez que notre rendez-vous, ça dure 120 minutes chaque semaine ici sur les ondes de Paradise FM. C'était vos meilleures musiques latines. Par exemple, en première heure, si vous n'étiez pas là, en première heure, c'était les chansons du moment. Et en deuxième heure, c'était bien sûr les chansons nostalgiques, les chansons latines, 100% nostalgique. Allez, gros bisous à toutes et à tous. C'était Jonathan Agatin au micro avec vous et je vous dis à la semaine prochaine. Celia Cruz, elle est là. C'est tout de suite.

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